0: Et voilà, c'est comme ça que je fais ça.
1: On va faire un peu rire.
0: Un peu rire.
1: On va faire un peu rire. 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
0: rire. Merci.
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